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0: 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Il est 8h.
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2: Excellente écoute à toutes et à tous, madame, monsieur. Merci de votre fidélité. Bonjour et bienvenue dans cette édition d'information dont voici les principaux titres. À Dar es Salaam, dans la commune de Gwessia, place à la démolition après l'éboulement. Les autorités justifient les opérations de déguerpissement tandis que les habitants se disent surpris. Hawaou Diallo, veuve de Saifoulaye Diallo, premier ministre de la Guinée indépendante, a tiré sa révérence à Conakry, à la maison mortuaire. Les condoléances se succèdent. L'actualité africaine et internationale viendra également compléter ce journal. C'est tout pour les titres. Dans un instant, le développement avec une mise en onde signée Balamoussa Koulibaly.
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2: Merci de nous préférer. Bonjour et bienvenue. Le chef de l'État Mamadi Doumbouya a effectué hier 26 août une visite de terrain sur plusieurs sites de la commune de Kaloum à Conakry, de l'hôpital national Ignace Dine à la cité des chemins de fer, en passant par l'ancienne maison centrale et le camp Al-Mamissa Mori Touré. Le chef de l'État s'est notamment intéressé à l'état d'avancement des différents chantiers engagés dans cette partie de la capitale. À l'hôpital national Ignace Dine, l'un des principaux établissements sanitaires du pays, évacué ces derniers jours, le président de la République a constaté l'état des infrastructures. Cet établissement, dont plusieurs bâtiments sont vieillissants, est concerné par un projet de modernisation et de reconstruction. Cette étape a ainsi permis à Mamadi Doumbouya de s'enquérir de la situation du site et des perspectives liées à sa transformation. Je vous le disais dans les titres, des habitants installés aux alentours de la décharge de Dar es Salaam ont été déguerpis ce mercredi. Cette opération s'inscrit dans le cadre de l'aménagement du site engagé par les autorités. Sur les lieux, plusieurs citoyens se disent surpris par cette décision de l'État. Babanou Timbo Kamara.
3: Ce déguerpissement intervient après l'éboulement qui a coûté la vie à 34 personnes et fait de nombreux blessés. Sur place, ce citoyen s'est dit surpris. Mamadou Djuma Diallo.
4: L'État nous a surpris. On n'attendait pas à tout cela parce qu'il y a eu des programmes. Ils ont appelé les gens au palais, mais nous pensons que c'était une sensibilisation qu'ils voulaient faire. Mais ça a dégénéré autrement. Parce que jusqu'à l'endroit là où ils ont passé, nous on n'attendait pas à tous les bâtiments. Donc si aujourd'hui on se réveille le matin, on trouve tous les bâtiments causés plus de 73 à 100 bâtiments aussi. Là, c'est très inquiétant. Où nous allons partir?
3: Cet autre habitant parle d'un non-respect des engagements pris par l'État. Fasciné Camara.
5: Nous, les habitants, nous, les citoyens de ce quartier, sont obligés maintenant de quitter ce lieu à la place de cette décharge-là. Et ce qui est un peu marrant, ce qui m'a beaucoup choqué, c'est quoi? Dans le cadre de charge de ce projet, l'entreprise ou la société en question qui doit travailler ici ont demandé seulement que c'est 50 mètres à l'alentour de la décharge. Subitement, comme ça, on vient cocher tous nos foyers. Soi-disant que oui, nous aussi nous sommes concernés.
3: Pour le maire de la commune urbaine de Gbessia, cette démolition est une nécessité. Mamadou Saliou Fofana.
6: Je pense que cette démolition est nécessaire. C'est pour préserver des vies humaines. Donc vous tous, vous avez constaté ce qui est arrivé, c'est déplorable. Donc pour éviter que ce genre de drames se reproduisent, donc l'État a pris sa responsabilité. Aujourd'hui, nous sommes là avec les ministres et tous les autres organes du gouvernement pour que nos populations puissent être relogées ailleurs pour éviter les drames qu'on a vécu les 10 jours.
3: À la suite de cette intervention, de nombreuses familles s'apprêtent à passer la nuit à la Belle Étoile. Plusieurs d'entre elles demandent à l'État de leur trouver un abri.
2: Je me sens comme un soldat qui vient de remporter une guerre au nom de la République. C'est la réaction de Mohamed Lamine Diallo, alias Mamad Togg, après sa distinction comme chevalier de l'Ordre national du mérite pour le rôle qu'il a joué au sein du récent Conseil national de la transition. L'humoriste se dit revigoré par cette reconnaissance du président de la République. Mamadouba.
7: du grand officier de l'ordre national du Colati au chevalier de l'ordre national du Mérite, le président de la République a accordé des distinctions à tous les membres du dernier Conseil national de la transition. Mohamed Lamine Diallo, membre de la commission santé, éducation, affaires sociales et culturelles, ça réjouit.
8: Aujourd'hui, je me sens comme un militaire qui allait batailler aux frontières pour la République. Et ça, je l'ai réussi à travers ma passion, la culture que j'ai représentée. Donc cette satisfaction revient à tout le milieu artistique et culturel. Merci à Monsieur le Président de la République.
7: Pour cet ancien conseiller national de la transition, par ce décret, le président Mamadi Doumbouya vient de lier l'acte à la parole.
8: Il nous l'avait dit lors de la rencontre de revoir entre lui et le CNT. Il a dit au-delà du service rendu, il doit le magnifier à la face de la Guinée pour reconnaître tout le service qu'on a réussi à faire pour la République.
7: Ces distinctions vont encore revigorer les bénéficiaires, ajoute le chevalier de l'Ordre national du Mérite. Mamadou Tok se dit disposé à répondre à tout appel pour être au service de la nation.
8: Vous qui n'êtes pas parti à l'Assemblée, j'ai besoin de vous tous. Ça, c'est les mots du président de la République. Donc, quand une immense personnalité dit ces mots forts à l'endroit d'une équipe, toi, en tant que jeune, tu ne peux être que fier. Donc, demain, si je suis appelé à servir cette nation, je le ferai.
7: L'humoriste se dit fier d'avoir contribué à enrichir des lois qui visent à prendre en compte la culture dans la nouvelle constitution.
2: Mamadou Ba, au lendemain du décès de Dama Adja Hawaou Diallo, épouse de feu Elhadj Saifoulaye Diallo, plusieurs personnalités se sont relayées hier mercredi au domicile de la défunte situé à la Minière dans la commune de Dixine pour les condoléances d'usage. Dame Aïcha Ba, ancienne ministre, dit avoir perdu une maman. Elle dit garder beaucoup de souvenirs de la défunte.
9: Aujourd'hui, nous avons appris une leçon. C'était la doyenne de nos moments à Conakry. Quand je dis nos moments, ce sont les Khalbouyanké. Elle était la maman de tous. Nous venions la voir et elle a gardé toute sa tête. Elle nous recevait avec plaisir. Elle nous racontait des histoires. C'est ce souvenir-là que nous aimerions garder. Aïe, il donne, il reprend. Il ne donne pas, il prête. Et quand il reprend, il faut l'accepter.
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2: L'actualité, c'est aussi hors de nos frontières au Sénégal, alors que ni le décret fixant la date du scrutin, ni celui fixant le montant de la caution électorale n'ont encore été publiés par l'exécutif. Le parti majoritaire à l'Assemblée a publié un communiqué dans lequel il assure que les prochaines élections locales devraient se tenir au plus tard le dimanche 27 janvier 2027. Il y rappelle aussi que le respect du calendrier le respect du calendrier électoral est une obligation légale qui s'impose à tous. Le gouvernement congolais a annoncé suspendre les activités académiques dans les zones sous contrôle de l'AFC M23 dans l'est de la République démocratique du Congo. Cette décision suscite indignation et inquiétude parmi les milliers d'étudiants qui fréquentent les établissements publics dans les grandes villes de Goma et de Bukavu. Toujours en RDC, le corridor de Lobito pourrait enfin devenir une réalité grâce à un joint venture entre Kinshasa et Luanda. Les deux capitales ont signé hier mercredi le contrat de concession de la ligne ferroviaire Dibilolo-Sankanya dans le sud-est congolais à l'occasion d'une visite de travail du président congolais Géo Lorenzo à Kinshasa. Le projet est stratégique pour relier le sud-est de la RDC au port congolais de Lobito et faciliter les échanges. Au Kenya, les agences de sécurité vont recevoir une dotation supplémentaire de 44,5 milliards de shillings. Soit environ 295 millions d'euros. Le bulletin officiel à ces financements votés par le Parlement sont destinés à des projets de modernisation des infrastructures policières, à de nouvelles unités administratives, mais aussi aux préparatifs des élections générales prévues en août 2027, ce qui inquiète la société civile. En interactualité, l'état de santé du roi Harald de Norvège, âgé de 89 ans, est hospitalisé pour des complications liée à une maladie du sang est extrêmement grave, a annoncé ce jeudi le palais royal norvégien. Doyen des souverains en Europe, le roi Harald V souffre d'une anémie hémolytique, maladie du sang qui se traduit par une destruction anormalement rapide des globules rouges. Il est hospitalisé depuis lundi dernier à l'hôpital national d'Oslo. Pour finir, au Népal et au Tibet, les secours multiplient les efforts ce jeudi matin pour retrouver plus d'un millier de disparus, dont des centaines de touristes étrangers, après la crue dévastatrice qui a fait mercredi au moins 165 morts à la frontière entre le Népal et le Tibet, un territoire chinois. Et voilà, c'est la fin de cette édition d'information mise en onde par Bala Moussa Koulibaly, ici à la présentation Amara Simbasila. À toutes et à tous, merci de l'avoir suivi. Restez en compagnie de nos programmes. 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D'ici là, restez en compagnie de nos programmes. Au revoir.
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10: La lutte contre la corruption semble bénéficier d'un certain soutien populaire sous les tropiques. Mais dans l'enthousiasme de condamner, on oublie parfois de s'interroger sur le fond des choses. Car il y a une différence entre faire du bruit autour de la corruption et la combattre réellement. Par moments, les discours se multiplient alors que les actions, elles, tardent à suivre. Et cette situation nourrit une forme d'incohérence, voire de contradiction dans la manière dont la lutte contre la corruption est menée et perçue. Pour condamner, il faut prouver. Et pour prouver, notamment lorsqu'il s'agit de finances publiques, il faut pouvoir établir une chaîne documentée. Qui a décidé quoi, sur quelle base, qui a validé, qui a contrôlé, qui a payé et au bout du compte, qui en a bénéficié. Parce qu'une dépense publique ne naît généralement pas d'une seule signature. Derrière un document signé, il existe toute une chaîne. Des personnes proposent, instruisent, vérifient, valident, autorisent, engagent, liquident et exécutent. Le signataire est certes en responsable et il ne peut pas se dédouaner de son obligation de vigilance. Avant de signer, il doit vérifier, interroger et lorsque cela est nécessaire, refuser. Mais la question est ailleurs. Pourquoi notre regard s'arrête-t-il si souvent au dernier maillon visible de la chaîne? C'est probablement là que se trouve l'une des plus grandes faiblesses de la lutte contre la corruption sous les tropiques. À force de braquer les projecteurs sur les signataires ultimes, ne risque-t-on pas de laisser dans l'ombre tous ceux qui, ont en amont ou en aval, ont contribué à rendre possible l'irrégularité? Combien de cadres peuvent ainsi continuer à s'enrichir administration après administration sans véritablement être inquiétés pendant que l'attention publique se concentre sur presque systématiquement sur celui dont le nom apparaît au bas du document? Le problème n'est donc pas de protéger les signataires. Ils ont une responsabilité. Le problème est de savoir si cette responsabilité doit être la seule que l'on recherche. Car autrement, on ne détruit pas la machine. On ne fait que changer certains de ses rouages. Et tant que nous resterons prisonniers du sensationnel, des accusations publiques et des condamnations avant même que toute la chaîne des responsabilités ne soit établie, le discours sur la lutte contre la corruption risque de devenir une simple caisse de résonance. Un coupable ne suffit pas. Il faut avoir pour ambition de comprendre rapidement un système, d'en établir les responsabilités et de remonter jusqu'à ceux qui en tirent réellement profit. C'est à ce prix seulement que l'on pourra espérer affaiblir véritablement la machine de la corruption, peu importe le pays.
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0: 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Il est 9h.
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1: Il y a l'homme, et ça c'est très important, l'homme tout court. Je crois vraiment à l'homme, à l'humanité et à la fraternité. Et quand je parle de négritude, c'était pour répondre précisément au racisme, hein, qui nous considérait comme des nègres, autrement dit des rien. Ben non, nègre, vous m'appelez? Eh ben oui, nègre je suis.

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0: Il est 10h.
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0: 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Il est 11h.
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0: 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Il est 12h.
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1: Madame, monsieur, merci de nous préférer. On s'excuse pour ce léger retard. Bienvenue dans votre édition d'information dont voici les principaux titres. À Dar es Salaam, dans la commune de Bessia, place à la démolition après l'éboulement. Les autorités justifient les opérations de déguerpissement tandis que les habitants se disent surpris. Hawaou Diallo, veuve de Saifullah Diallo, premier ministre de la Guinée indépendante, a tiré sa révérence à Conakry, à la maison mortuaire. Les condoléances se succèdent. L'actualité africaine et internationale viendra également ce journal. C'est tout pour les titres dans un instant. Le développement avec une mise en onde signée Moussa Keïta.
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1: Merci de nous préférer. Une fois encore, bonsoir, bonjour et bienvenue. Le chef de l'État, Mamadi Doumbouya, a effectué ce 26 août une visite de terrain sur plusieurs sites stratégiques de la commune de Kaloum à Conakry. De l'hôpital national Ignace Dine à la cité des chemins de fer, en passant par l'ancienne maison centrale et le camp Al-Mamissa Mori Touré, le chef de l'État s'est notamment intéressé à l'état d'avancement des différents chantiers engagés dans cette partie de la capitale. À l'hôpital national Ignace Dine, l'un des principaux établissements sanitaires du pays, évacué ces derniers jours, le président de la République a constaté l'état des infrastructures. Cet établissement historique, dont plusieurs bâtiments sont vieillissants, est concerné par un projet de modernisation et de reconstruction. Cette étape a ainsi permis au chef de l'État de s'enquérir de la situation du site et des perspectives liées à sa transformation. Des habitants installés aux alentours de la décharge de Dar es Salaam ont été déguerpis hier mercredi. Cette opération s'inscrit dans le cadre de l'aménagement du site engagé par les autorités. Sur les lieux, plusieurs citoyens se disent surpris par cette décision de l'État. Babanou Timbo Kamara.
3: Ce déguerpissement intervient après l'éboulement qui a coûté la vie à 34 personnes et fait de nombreux blessés. Sur place, ce citoyen s'est dit surpris. Mamadou Djuma Diallo.
4: L'État nous a surpris. On n'attendait pas à tout cela parce qu'il y a eu des programmes. Ils ont appelé les gens au palais, mais nous pensons que c'était une sensibilisation qu'ils voulaient faire. Mais ça a dégénéré autrement. Parce que jusqu'à l'endroit là où ils ont causé, nous on n'attendait pas tous les bâtiments là. Donc si aujourd'hui on se réveille le matin, on trouve tous les bâtiments causés plus de 73 à 100 bâtiments causés. Là, c'est très inquiétant. Où nous allons partir?
3: Cet autre habitant parle d'un non-respect des engagements pris par l'État. Fasciné Camara.
5: Nous, les habitants, nous, les citoyens de ce quartier, sont obligés maintenant de quitter ce lieu à la place de cette décharge-là. Et ce qui est un peu marrant, ce qui m'a beaucoup choqué, c'est quoi? Dans le cahier de charge de ce projet, l'entreprise ou la société en question qui doit travailler ici ont demandé seulement que c'est 50 mètres à l'alentour de la décharge. Subitement, comme ça, ils ont bien coché tous nos foyers. Soit disant que oui, nous aussi nous sommes concernés.
3: Pour le maire de la commune urbaine d'Egbessia, cette démolition est une nécessité. Mamadou Saliou Fofana.
6: Je pense que cette démolition est nécessaire. C'est pour préserver des vies humaines. Donc vous tous, vous avez constaté ce qui est arrivé, c'est déplorable. Donc pour éviter que ce genre de drames se reproduisent, donc l'État a pris sa responsabilité. Aujourd'hui, nous sommes là avec les militaires et tous les autres organes du gouvernement pour que notre population puisse être relogée ailleurs, pour éviter les drames qu'on a vécu les 10 jours.
3: À la suite de cette intervention, de nombreuses familles s'apprêtent à passer la nuit à la Belle Étoile. Plusieurs d'entre elles demandent à l'État de leur trouver un abri.
1: Je me sens comme un soldat qui vient de remporter une guerre au nom de la République. C'est la réaction de Mohamed Lamine Diallo, alias Mamadou Tog, après sa distinction comme chevalier de l'Ordre national du mérite pour le rôle qu'il a joué au sein du récent Conseil national de la transition. L'humoriste se dit revigoré par cette reconnaissance du président de la République. Mamadouba.
7: Du grand officier de l'Ordre national du Colati au chevalier de l'Ordre national du Mérite, le président de la République a accordé des distinctions à tous les membres du dernier Conseil national de la transition. Mohamed Lamine Diallo, membre de la Commission Santé, Éducation, Affaires sociales et culturelles, s'en réjouit.
8: Aujourd'hui, je me sens comme un militaire qui allait batailler aux frontières pour la République. Et ça, je l'ai réussi à travers ma passion, la culture que j'ai représentée. Donc cette satisfaction revient à tout le milieu artistique et culturel. Merci à Monsieur le Président de la République.
7: Pour cet ancien conseiller national de la transition, par ce décret, le président Mamadi Doumbouya vient de lier l'acte à la parole.
8: Il nous l'avait dit lors de la rencontre de revoir entre lui et le CNT. Il a dit au-delà du service rendu, il doit le magnifier à la face de la Guinée pour reconnaître tout le service qu'on a réussi à faire pour la République.
7: Ces distinctions vont encore revigorer les bénéficiaires, ajoute le chevalier de l'Ordre National du Mérite. Mamadou Tok se dit disposé à répondre à tout appel pour être au service de la nation.
8: Vous qui n'êtes pas parti à l'Assemblée, j'ai besoin de vous tous. Ça, c'est les mots du président de la République. Donc, quand une immense personnalité dit ces mots forts à l'endroit d'une équipe, toi, en tant que jeune, tu ne peux être que fier. Donc, demain, si je suis appelé à servir cette nation, je le ferai.
7: L'humoriste se dit fier d'avoir contribué à enrichir des lois qui visent à prendre en compte la culture dans la nouvelle constitution.
1: Mamadou Ba pour cet élément de reportage. Au lendemain du décès de Dama Aïdja Hawaou Diallo, épouse de feu Elhadji Saifoulaye Diallo, plusieurs personnalités se sont relayées ce mercredi au domicile de la défunte située à la Minière dans la commune de Dixine pour les condoléances d'usage. Dama Aïcha Ba, ancienne ministre, dit avoir perdu une maman. Elle dit garder beaucoup de souvenirs de la défunte.
9: Aujourd'hui, nous avons appris une leçon. C'était la doyenne de nos moments à Conakry. Quand je dis nos moments, ce sont les Khaldou Yanké. Elle était la maman de tous. Nous venions la voir et elle a gardé toute sa tête. Elle nous recevait avec plaisir. Elle nous racontait des histoires. C'est ce souvenir-là que nous aimerions garder. Aïe, il donne, il reprend. Il ne donne pas, il prête. Et quand il reprend, il faut l'accepter.
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1: L'actualité, c'est aussi hors de nos frontières au Sénégal, alors que ni le décret fixant la date du scrutin, ni celui fixant le montant de la caution électorale n'ont encore été publiés par l'exécutif. Le parti majoritaire à l'Assemblée vient à publier un communiqué dans lequel il assure que les prochaines élections locales devrait se tenir au plus tard le dimanche 17 janvier 2027. Il y rappelle aussi que le respect du calendrier électoral est une obligation légale qui s'impose à tous. La République démocratique du Congo veut accentuer sa surveillance épidémiologique à travers le dispositif Fleuve Congo sans Ebola, avec le soutien de l'Organisation internationale pour les immigrations. Toujours en RDC, le corridor de Lobito pourrait enfin devenir une réalité grâce à un joint venture entre Kinshasa et Luanda. Les deux capitales ont signé hier mercredi le contrat de concession de la ligne ferroviaire d'Ilolo-Sakania dans le sud-est congolais à l'occasion d'une visite de travail du président congolais João Lourenço à Kinshasa. Le projet stratégique pour relier le sud-est de la RDC au port angolais de Lobito et faciliter les échanges. Au Kenya, les agences de sécurité vont recevoir une dotation supplémentaire de 44,5 milliards de shillings, soit environ 225 millions d'euros, selon le bulletin officiel. Ces financements votés par le Parlement sont destinés à des projets de modernisation des infrastructures policières, à de nouvelles unités administratives, mais aussi aux préparatifs des élections générales prévues en août 2027, ce qui inquiète la société civile. L'état de santé, nous sommes ailleurs dans le monde du roi Harald de Norvège, âgé de 89 ans et hospitalisé pour des complications liées à une maladie du sang extrêmement grave, a annoncé ce jeudi le palais royal norvégien. Doyen des souverains en Europe, le roi Harald V souffre d'une anémie Anémie hémolytique, maladie au sang qui se traduit par une destruction anormalement rapide des globules rouges. Il est hospitalisé depuis lundi dernier à l'hôpital national d'Oslo. Pour finir, au Népal et au Tibet, les secours multiplient les efforts ce jeudi matin pour retrouver plus d'un millier de disparus, dont des centaines de touristes étrangers, après la crue dévastatrice qui a fait mercredi au moins 165 morts à la frontière entre le Népal et le Tibet, un territoire chinois. Ainsi s'achève cette édition d'information mise en onde par Moussa Keïta, ici à la présentation Amara Simbasila. À toutes et à tous, merci de l'avoir suivi. 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
10: La lutte contre la corruption semble bénéficier d'un certain soutien populaire sous les tropiques. Mais dans l'enthousiasme de condamner, on oublie parfois de s'interroger sur le fond des choses. Car il y a une différence entre faire du bruit autour de la corruption et la combattre réellement. Par moments, les discours se multiplient alors que les actions, elles, tardent à suivre. Et cette situation nourrit une forme d'incohérence, voire de contradiction dans la manière dont la lutte contre la corruption est menée et perçue. Pour condamner, il faut prouver, et pour prouver, notamment lorsqu'il s'agit de finances publiques, il faut pouvoir établir une chaîne documentée. Qui a décidé quoi, sur quelle base, qui a validé, qui a contrôlé, qui a payé et, au bout du compte, qui en a bénéficié. Parce qu'une dépense publique ne naît généralement pas d'une seule signature. Derrière un document signé, il existe toute une chaîne. Des personnes proposent, instruisent, vérifient, valident, autorisent, engagent, liquide et exécute. Le signataire est certes en responsable et il ne peut pas se dédouaner de son obligation de vigilance. Avant de signer, il doit vérifier, interroger et lorsque cela est nécessaire, refuser. Mais la question est ailleurs. Pourquoi notre regard s'arrête-t-il si souvent au dernier maillon visible de la chaîne? C'est probablement là que se trouve l'une des plus grandes faiblesses de la lutte contre la corruption sous les tropiques. À force de braquer les projecteurs sur les signataires ultimes, ne risque-t-on pas de laisser dans l'ombre tous ceux qui, ont en amont ou en aval, ont contribué à rendre possible l'irrégularité? Combien de cadres peuvent ainsi continuer à s'enrichir administration après administration sans véritablement être inquiétés pendant que l'attention publique se concentre sur presque systématiquement sur celui dont le nom apparaît au bas du document? Le problème n'est donc pas de protéger les signataires. Ils ont une responsabilité. Le problème est de savoir si cette responsabilité doit être la seule que l'on recherche. Car autrement, on ne détruit pas la machine. On ne fait que changer certains de ses rouages. Et tant que nous resterons prisonniers du sensationnel, des accusations publiques et des condamnations avant même que toute la chaîne des responsabilités ne soit établie, le discours sur la lutte contre la corruption risque de devenir une simple caisse de résonance. Un coupable ne suffit pas. Il faut avoir pour ambition de comprendre rapidement un système, d'en établir les responsabilités et de remonter jusqu'à ceux qui en tirent réellement profit. C'est à ce prix seulement que l'on pourra espérer affaiblir véritablement la machine de la corruption, peu importe le pays.
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Il est 13h. 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

0: 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Il est 14h.
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0: 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Il est 16h.
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2: Merci de votre fidélité à Soleil FM. Bienvenue dans ce journal dont voici les titres. Fait inédit à Sanoya, un jeune âgé d'une vingtaine d'années meurt dans une pharmacie après avoir acheté et pris un médicament hier soir. Que s'est-il réellement passé? Réponse dans ce journal. Comment rendre effective la délocalisation de la décharge de Dar es Salaam? Le président de la Coordination nationale des acteurs de l'assainissement de Guinée-Conakry fait des propositions dans ce sens dans ce journal. Dans cette édition d'information, nous nous rendons à Faralako, une localité relevant de la préfecture de Mandiana. Sur place, des travaux de reprofilage de certaines pistes rurales ont commencé ce jeudi. C'est tout pour les titres.
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2: Un jeune conducteur de moto a rendu l'âme hier soir à Sanoya, dans la commune du même nom. Mohamed Kamara, puisqu'il s'agit de lui, aurait perdu la vie après avoir pris deux comprimés achetés dans une pharmacie de la commune. Samuel Demba Diolamou.
3: Le père du défunt Mohamed Kamara a reçu un appel aux environs de 19h, lui demandant de se rendre dans une pharmacie de la commune de Sanoya. Sur place, il apprend la triste nouvelle concernant son fils.
4: Quand je suis arrivé, j'ai trouvé le chef du quartier et le chef du secteur. Ils m'ont dit qu'ils m'ont appelé à propos de mon fils. Ils m'ont fait savoir que Mohamed est venu de lui-même acheter des médicaments et qu'il est décédé après les avoir avalés.
3: Mohamed Kamara, diplômé, faisait le taxi moto pour subvenir à ses besoins. Selon son père, sa mort aurait été causée par un produit acheté dans une pharmacie de la place.
4: Il a terminé les études. Parfois, il fait le taxi-moto. On m'a dit qu'il a acheté des médicaments ici. Il a demandé de l'eau. Et quand il a fini de les prendre, son malaise a commencé. Puis, il a demandé de l'aide pour s'asseoir. C'est comme ça qu'il a rendu l'âme.
3: Le président du conseil de quartier de Sanoya, Rai Plateau, revient sur l'échange entre le défunt et le pharmacien, Raïm Baldé.
5: Et il a demandé au pharmacien sans être muni d'une ordonnance. Donc il voulait amoxicilline et paracétamol. Alors il était au comptoir, le pharmacien lui a donné. Mais comme il se plaignait beaucoup, il avait les douleurs selon lui, il a demandé au pharmacien de lui passer un peu de l'eau pour prendre le produit. Ce qui fut fait. Dès qu'il a pris, il a commencé à avoir les vertiges et autres. Il dit au pharmacien de l'assister. Donc ce dernier lui a tenu, l'accompagne jusqu'au niveau d'une chaise à côté de son comptoir. Entre-temps, il est décédé.
3: Mohamed Kamara était âgé de 29 ans. Son corps a été remis au service compétent pour les besoins d'enquête.
2: Après l'éboulement à la décharge de Dar es Salaam, la délocalisation vers Baritodé est l'option ultime des autorités guinéennes. Cette actualité inspire le président de la Coordination nationale des acteurs de l'assainissement de Guinée-Conakry. Sekou Keïta rappelle que dans la sous-région, seulement en Guinée qu'une décharge se trouve en pleine capitale. On va l'écouter.
6: Si Dar es Salaam continue à retirer des maladies, des blessures, des morts, donc c'est mieux de fermer et de choisir autre lieu apte. Dans la sous-région même dont je maîtrise, c'est seulement à Conakry que la décharge se trouve en plein cœur de la ville, de la capitale. Quand vous prenez d'autres pays, la décharge est à plus d'une centaine de kilomètres. Mais l'État a pris des dispositions pour que les déchets n'inondent pas les populations de la capitale. Je me pose la question maintenant, est-ce que en fermant la décharge de Dar es Salaam à cause de cet éboulement, l'État a des mesures d'accompagnement pour que la décharge de Baritodé, qui a commencé déjà à fonctionner, peut recevoir toute la quantité de déchets pré-collectés et collectés dans la capitale? C'est là la grosse question.
2: Pour l'effectivité de la mesure de délocalisation, le premier responsable de la Conakry formule des recommandations à l'endroit des autorités guinéennes. On écoute à nouveau Sekou Keïta au micro de Amara Simbasila.
6: La solution, c'est Baritodé. Il faudrait que les travaux soient accélérés et que, comme le dépotage a déjà commencé, les équipements soient là pour qu'on ait enfin un vrai centre d'enfouissement technique comme les autres pays de la sous-région. Baritodi, c'est un très bon site, prêt à accueillir toute la quantité de déchets produits par Conakry, je peux dire même pour 100 ans, 100 et quelques années. Mais si on manque d'équipement, on manque d'infrastructures, il faut avoir des temps de transit, il faut avoir des conteneurs, il faut avoir des empiroles pour assurer le transfert des déchets comme ça se doit. Il faut contractualiser le transfert avec des entreprises privées pour éviter, ou si c'est la commune qui doit continuer à le faire, il faut leur donner de l'équipement, les moyens de transfert, les financements, pour éviter que les déchets ne restent à Conakry. Sinon, Conakry sera inondé de déchets dans moins d'un mois, deux mois, trois mois, et ça va impacter la population de Conakry, c'est sûr.
2: Justement, Conakry étouffe de plus en plus sous les ordures pour une meilleure gestion de ses déchets. Fatoumata Chérif, défenseuse de l'environnement, appelle à une implication des autorités à la base. Ses propos sont recueillis par Fatoumata Keita.
7: Il faut qu'on consulte les parties prenantes parce que avant on avait des chefs de quartier, on avait les chefs de secteur qui étaient actifs. Bon, peut-être qu'avec les élections communautaires qui se sont passées, que tout ça là va se mettre en place. À l'époque, ils étaient la cellule de veille de la propriété dans leur propre secteur et dans leur propre quartier, dans leur propre communauté. Et ça, cette cellule de veille doit revenir. Deuxièmement, il faut que il y ait des abonnements par tête de famille, parce que on a remarqué que dans certaines concessions, il peut y avoir 20 concessions, mais il y a une personne seulement qui s'abonne. Et la PME constate que la quantité de déchets est trop, alors que c'est une seule personne qui paye 30 000 par mois. Ça ne peut pas marcher.
2: Le reprofilage de 40 km de pistes rurales a officiellement été lancé ce jeudi à Faralako. Cette localité relève de la préfecture de Mandiana. C'est le maire, l'ancien Fatoumata Diallo, qui a donné le coup d'envoi de la cérémonie.
8: C'est avec un immense plaisir que je prends la parole aujourd'hui à l'occasion du lancement des travaux de reprofilage des routes de Faralako Centre. Et initiative portée avec engagement et patriotisme par notre jeunesse. Je tiens au nom de la commune de Faralako à saluer et féliciter chaleureusement tous les jeunes qui ont pris cette belle initiative. Les routes sont des infrastructures essentielles. Leur entretien facilite le déplacement, favorise l'échange économique, améliore l'accès aux services sociaux de base et renforce la cohésion entre les habitants. La mairie reste pleinement engagée à accompagner toutes les initiatives visant le développement local.
2: Le PDG de l'entreprise chargée d'exécuter ces travaux s'est aussi exprimé. Ibrahima Berity Diallo est au micro de notre correspondant régional, Joseph Collier.
9: À remercier vivement le président de la République, son excellence Amadou Doumbouya, parce que si ma communauté a pris cette initiative, c'est grâce à son engagement. Tout ce que nous faisons aujourd'hui, parce que nous savons que le président a donné un bel exemple dans le cadre du développement du pays. C'est à l'initiative de cela que ma communauté, notamment la jeunesse de Faralako, m'a fait appel pour engager les travaux d'ouverture de 20 km de voirie urbaine à Faralako Centre. Donc, les travaux qui seront estimés à un coût de 600 millions dans le fonds propre de la communauté, le fonds propre de la jeunesse de Faralako.
2: Voilà, madame, messieurs, c'est la fin de ce journal. Merci à toutes et à tous de nous avoir écoutés. Grand merci à Moussa Keita pour la conduite technique. Restez avec nous sur la 93.5 et sur le www.solfmguinée.net.
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10: La lutte contre la corruption semble bénéficier d'un certain soutien populaire sous le tropique. Mais dans l'enthousiasme de condamner, on oublie parfois de s'interroger sur le fond des choses. Car il y a une différence entre faire du bruit autour de la corruption et la combattre réellement. Par moments, les discours se multiplient alors que les actions, elles, tardent à suivre. Et cette situation nourrit une forme d'incohérence, voire de contradiction dans la manière dont la lutte contre la corruption est menée et perçue. Pour condamner, il faut prouver. Et pour prouver, notamment lorsqu'il s'agit de finances publiques, il faut pouvoir établir une chaîne documentée. Qui a décidé quoi, sur quelle base, qui a validé, qui a contrôlé, qui a payé et au bout du compte, qui en a bénéficié. Parce qu'une dépense publique ne naît généralement pas d'une seule signature. Derrière un document signé, il existe toute une chaîne. Des personnes proposent, instruisent, vérifient, valident, autorisent, engagent, liquident et exécutent. Le signataire est certes en responsable et il ne peut pas se dédouaner de son obligation de vigilance. Avant de signer, il doit vérifier, interroger et lorsque cela est nécessaire, refuser. Mais la question est ailleurs. Pourquoi notre regard s'arrête-t-il si souvent au dernier maillon visible de la chaîne? C'est probablement là que se trouve l'une des plus grandes faiblesses de la lutte contre la corruption sous les tropiques. À force de braquer les projecteurs sur les signataires ultimes, ne risque-t-on pas de laisser dans l'ombre tous ceux qui, ont en amont ou en aval, ont contribué à rendre possible l'irrégularité? Combien de cadres peuvent ainsi continuer à s'enrichir administration après administration sans véritablement être inquiétés pendant que l'attention publique se concentre sur presque systématiquement sur celui dont le nom apparaît au bas du document? Le problème n'est donc pas de protéger les signataires. Ils ont une responsabilité. Le problème est de savoir si cette responsabilité doit être la seule que l'on recherche. Car autrement, on ne détruit pas la machine. On ne fait que changer certains de ses rouages. Et tant que nous resterons prisonniers du sensationnel, des accusations publiques et des condamnations avant même que toute la chaîne des responsabilités ne soit établie, le discours sur la lutte contre la corruption risque de devenir une simple caisse de résonance. Un coupable ne suffit pas. Il faut avoir pour ambition de comprendre rapidement un système, d'en établir les responsabilités et de remonter jusqu'à ceux qui en tirent réellement profit. C'est à ce prix seulement que l'on pourra espérer affaiblir véritablement la machine de la corruption, peu importe le pays.
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0: vrai, fallait que ça arrive un jour, frérot.
1: Mais toi, t'es une galère, t'es pas avec moi.
0: C'est pas ça, Dadju, mais tu dis que t'as tout essayé, t'as pas tout essayé.
1: J'ai tout fait, gros, tout ce qu'il y avait.
0: Le truc qui manque, c'est sûr.
1: Bien sûr. Eh ben, essaye, toi.
0: Non, je te respecte, frérot, je ferai jamais ça.
1: C'est quoi l'adresse du Chico sur Paris, là?

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